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1: Bonjour à tous. Les policiers municipaux de Carcassonne suspendus par le parquet. Ces deux hommes, on le rappelle, sont accusés d'avoir tenu des propos racistes ou encore misogynes pendant une patrouille qui était filmée accidentellement par leur caméra piéton. Des faits qui se sont déroulés en novembre 2025, mais qui ont été révélés cette semaine. En parallèle, le ministre de l'Intérieur, Laurent Nouniez, a lui annoncé hier un contrôle de la police municipale de la ville. On connaît la date du procès en appel de Cédric Jubilard. Le peintre plaquiste sera jugé par la cour d'appel de Toulouse du 30 avril au 14 mai 2027 pour le meurtre de son épouse Delphine Osaguel. En première instance, il a été condamné à 30 ans de réclusion criminelle. Et depuis, on le rappelle, Cédric Jubilard a reconnu avoir tué l'infirmière de 33 ans en décembre 2020 à leur domicile de Cagnac-les-Mines. 64 000 personnes sont encore privées d'eau au robinet en France. Un chiffre présenté hier par la ministre de la Transition écologique, Monique Barbu. En cause, la sécheresse et le manque de pluie de ces derniers mois. L'état des eaux souterraines est ainsi particulièrement surveillé. Selon le Bureau de recherche géologique et minière, 61% des nappes phréatiques se trouvent encore en dessous des normales. Et dans ce contexte, le mois d'août 2026 a été le mois le plus chaud jamais enregistré à l'échelle mondiale. C'est ce qu'affirme le programme européen Copernicus dans son bilan mensuel. Plus globalement, la période allant de juin à août est aussi considérée comme la plus chaude jamais enregistrée à l'échelle du globe, à égalité avec 2024. L'avion transportant Volodymyr Zelensky de Moldavie vers la Norvège a failli être percuté par un drone. L'annonce hier soir du Premier ministre norvégien. Le président ukrainien est arrivé hier à Oslo pour assister aux obsèques du roi Harald V. On ne connaît pas l'origine du drone. Et puis on termine en football avec la démonstration du PSG hier pour son entrée en lice en Ligue des Champions. Paris a très très largement dominé les Slovaques du Slovan Bratislava. Score final sans appel, 6-1. Place ce soir au troisième club français. Lens affronte le Slavia Prague.

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0: Bélier, vous êtes confiant dans la bonne marche de vos affaires.
1: Taureau, ne vous inquiétez pas si les choses n'avancent pas à votre rythme. Vous arriverez à recadrer tout cela au plus vite.
2: Gémeaux, levez le pied, le surmenage vous guette.
3: Cancer, rassurez-vous, vous saurez intuitivement à quelle porte frapper pour trouver l'appui qu'il vous faut.
4: Lion, attention, on vous attend au tournant. Prenez du recul au lieu de vous mettre en avant.
5: Vierge, vous savez quoi faire, vers qui vous tourner et surtout comment vous y prendre.
6: Balance, si vous avez des dettes, c'est le moment de trouver une solution concrète pour les rembourser.
7: Scorpion, demandez gentiment des explications si vous avez des doutes, mais ne faites pas de drame pour des riens.
8: Sagittaire, vous avez besoin de vous extraire de votre quotidien pour rencontrer de nouvelles personnes et donner un nouveau souffle à votre histoire.
9: Capricorne, surveillez votre alimentation et diversifiez vos menus, il n'est que temps.
10: Verseau, un break avec le bureau vous ferait le plus grand bien. Vous n'êtes pas réellement en phase avec vos collaborateurs de travail.
11: Poisson, reposez-vous davantage. Vous avez besoin de prendre du temps pour vous et de vous bichonner.

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1: Bonjour à tous, il n'y aura aucune nouvelle aide face à la hausse des prix des carburants. C'est l'annonce hier du ministère de l'économie qui met en avant l'état fragile des finances publiques. Bercy a ainsi assuré qu'il n'y aurait ni plafonnement généralisé des prix, ni geste fiscal, alors que le prix du baril de Brent dépasse toujours les 100$ à cause de la guerre entre l'Iran et les États-Unis. Un conflit qui pourrait s'arrêter après les élections de mi-mandat aux États-Unis. C'est en tout cas ce qu'a affirmé hier soir Donald Trump pendant un échange avec la presse. Le président américain a accusé les Iraniens de tenter de peser sur le résultat du scrutin législatif. Laurent Nunez annonce un contrôle de la police municipale de Carcassonne. Le ministre de l'Intérieur a réagi après cette polémique autour de deux policiers municipaux. Ces deux hommes, on le rappelle, sont accusés d'avoir tenu des propos racistes ou encore misogynes pendant une patrouille filmée accidentellement par leur caméra piéton. Des faits qui se sont déroulés en novembre 2025, mais qui ont été révélés cette semaine. Ils ont été suspendus par le parquet. Un cas de tuberculose détecté dans l'Eure. Il a été signalé dans un lycée hôtelier à Louviers. La personne concernée était scolarisée l'année dernière et a quitté l'établissement en juin. Selon l'Agence régionale de santé Normandie, une enquête épidémiologique a permis d'identifier une trentaine de personnes contacts parmi les élèves et les enseignants. Les chocs climatiques extrêmes ont exposé les filles à un risque accru de décrochage scolaire en 2025. C'est l'alerte de l'UNICEF dans un rapport publié aujourd'hui. Ainsi, lors d'événements météorologiques intenses, les filles assument des responsabilités supplémentaires. Elles s'occupent davantage de leur famille, notamment en allant chercher de l'eau. Et puis on termine avec le football. Et le Paris Saint-Germain commence parfaitement sa campagne de Ligue des Champions. En quête d'un troisième titre consécutif sur la scène européenne, le PSG s'est facilement imposé 6-1 hier contre les Slovaques du Slovan Bratislava. Ce soir, le troisième et dernier club français engagé dans la compétition entre en lice. Lens affrontera le Slavia Prague. Excellent début de journée à tous.

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1: Bélier, vous êtes confiant dans la bonne marche de vos affaires.
2: Taureau, ne vous inquiétez pas si les choses n'avancent pas à votre rythme. Vous arriverez à recadrer tout cela au plus vite.
3: Gémeaux, levez le pied, le surmenage vous guette.
4: Cancer, rassurez-vous, vous saurez intuitivement à quelle porte frapper pour trouver l'appui qu'il vous faut.
5: Lion, attention, on vous attend au tournant. Prenez du recul au lieu de vous mettre en avant.
6: Vierge, vous savez quoi faire, vers qui vous tourner et surtout comment vous y prendre.
7: Balance, si vous avez des dettes, c'est le moment de trouver une solution concrète pour les rembourser.
8: Scorpion, demandez gentiment des explications si vous avez des doutes, mais ne faites pas de drame pour des riens.
9: Sagittaire, vous avez besoin de vous extraire de votre quotidien pour rencontrer de nouvelles personnes et donner un nouveau souffle à votre histoire.
10: Capricorne, surveillez votre alimentation et diversifiez vos menus, il n'est que temps.
11: Verseau, un break avec le bureau vous ferait le plus grand bien.
12: Vous n'êtes pas réellement en phase avec vos collaborateurs de travail.
13: Poisson, reposez-vous davantage.
14: Vous avez besoin de prendre du temps pour vous et de vous bichonner.

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2: Bonjour et bienvenue dans les infos d'Avaline de ce jeudi 10 septembre. Mais avant, voici les prévisions météo du jour. Un temps capricieux dans la fraîcheur. La journée sera mitigée à l'aube avec de nombreuses écharpes nuageuses résiduelles sur les versants, puis de belles éclaircies partout en fin de matinée et à la mi-journée. Dans l'après-midi, quelques cumulus se développeront facilement sur les sommets et donneront une alternance de nuages et d'éclaircies accompagnées de possibles averses et orages. Côté température, il fera 6 degrés le matin et 13 degrés l'après-midi. L'isotherme 0 degré sera vers les 3600 mètres d'altitude avec un léger vent de nord à tous les niveaux allant de 20 à 40 km par heure, ce qui accentuera la sensation de fraîcheur. Pour les routes, rien à signaler. Hier soir s'est tenue la dernière réunion des hameaux consacrée au centre du village à la maison Marcel Charvin. Le maire et 5 élus sont revenus sur 3 grandes thématiques abordées lors de la réunion d'hiver, dont la gouvernance, les Jeux Olympiques d'hiver 2030 et les logements. Les 20 personnes présentes ont pu échanger avec les élus sur une vingtaine de questions au sujet de l'organigramme de Val-d'Isère Tourisme, les commissions participatives, l'aménagement et l'accès de la plaine de la Daille et de la Pump Track, tout comme l'aménagement de la route du Manché et le col de l'Iseran, la rue des Lessières, l'embellissement de la place de la Poste, la remise en état de la rue de la Balme, les stationnements et l'accessibilité PMR, la surélévation du bâtiment des Richards, la réhabilitation de l'UCPA, mais également la loi olympique, la gestion des logements par Sacoval, l'accession à la propriété pour les habitants à l'année qui souhaitent investir, l'accès du chemin du Bois de l'Allée, l'Altiport et la mise en place d'un Valpass pour les jeunes. La réunion s'est suivie d'un verre de l'amitié. Le club des sports a accueilli hier la Fédération internationale de ski pour une réunion au sujet du critérium de la première neige homme attendu le 12 et 13 décembre. Le maire Xavier Matisse a adressé un mot avant le début de la réunion. Le groupe d'une quinzaine de personnes s'est rassemblé au centre de congrès Henri Oreiller pour passer en revue tous les aspects de l'organisation, comme nous en parle la directrice du club des sports, Ingrid Jacquemot.
4: Alors c'est des réunions toujours très techniques et en détail, donc on passe en revue l'édition précédente de la Coupe du Monde. Là, en l'occurrence, les retours étaient plutôt excellents. Alors on va passer en revue la partie piste, course, préparation de neige, sécurité, ressources humaines, et puis après on parle plus largement aussi de toutes les facilités pour l'accueil des équipes et des parties prenantes, donc les marques, les servicemen, les hébergements, la restauration, les parkings. On part du point d'entrée dans la station et puis de tout le déroulé pendant 2 jours sur l'accueil des athlètes et le déroulé de la course. L'année dernière, on avait changé le départ de la plateforme du slalom, ce qui avait vraiment donné une nouvelle perspective à la course, avec une vision de 100% de la course depuis le bas pour les spectateurs, mais aussi pour les coureurs qui se retrouvaient en train de surplomber toute la piste et la raquette d'arrivée. Ça avait un effet assez waouh. Cette année, on fait des aménagements sur la raquette d'arrivée pour améliorer tout notre accès de flux spectateurs. On va réussir à agrandir nos tribunes, on va réussir à agrandir aussi nos hospitalités VIP. Donc comme ça fait partie aussi de notre modèle économique et qu'on a beaucoup de demandes pour ces accès-là, voilà, on a apporté des axes d'amélioration.
2: L'ensemble des réunions techniques ainsi que la signature des accords d'engagement auront lieu autour du 30 septembre et du 1er octobre à Genève, en Suisse. Une seconde réunion s'est suivie en comité restreint au sujet des Jeux Olympiques d'hiver 2030 avec un représentant du COJOP. L'objectif était d'aborder l'événement de manière globale, de coordonner les épreuves sur l'année olympique et d'obtenir une visibilité du calendrier prévisionnel des épreuves sur le moyen terme pour la Coupe du Monde. Le cours de Qigong pour les seniors du CCAS est annulé et remplacé par une balade. Ils sont invités à une sortie à la passerelle de Tignes avec un départ prévu vers 14h30. Pour les seniors intéressés par la sortie, veuillez contacter votre animatrice Elisa par mail ou par téléphone. La Farandole Avaline organise ce soir son assemblée générale. L'association des parents d'élèves propose de partager un moment convivial pour découvrir l'association, ses missions et ses actions et les projets à venir. L'assemblée générale est ouverte à tous ceux qui souhaitent proposer ou participer à un projet et aider lors d'un événement. Le rendez-vous est donné ce soir à 18h dans la salle Picheru à la Maison de Val. Envie de tester vos connaissances musicales? Vivaldi s'organise ce soir un apéro plein de tests dans un bar saisonnier. Les participants devront trouver le plus de titres et d'artistes possible pour espérer de gagner un lot. L'apéro plein de tests débutera à partir de 20h30 au bar situé en haut de la rue de la Balme. Dans l'agenda du jour, Vivaldi s'est ouvert de 15h à 18h. La mairie est ouverte de 9h à midi, de 14h à 17h. La centrale de réservation est ouverte de 9h à 18h. L'office de tourisme est ouvert de 9h à midi et de 14h à 18h. La pharmacie du Soleil est ouverte de 9h à midi 30 et de 16h à 19h. Et enfin, le cabinet médical médiéval est ouvert de 8h30 à midi et de 14h30 à 18h. C'est la fin des infos Avaline. Je vous souhaite une bonne journée. Je vous dis à demain.

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1: Bonjour à tous, un nouveau record de température battue. La planète a traversé en août le mois le plus chaud jamais enregistré selon le service météorologique européen Copernicus aujourd'hui. Globalement, l'été 2026 a été marqué par des températures extrêmes partout dans l'hémisphère nord et notamment en Europe occidentale. Et dans ce contexte, 64 000 personnes sont encore privées d'eau au robinet en France. Un chiffre présenté hier par la ministre de la Transition écologique, Monique Barbu. En cause, la sécheresse et le manque de pluie de ces derniers mois. Cette alerte de l'Agence nationale de sécurité du médicament contre certaines pilules. L'ANSM va envoyer un courrier à partir du 14 septembre à plus d'un million de femmes en France qui prennent certains contraceptifs, des produits qui entraînent un risque légèrement accru de méningiome, c'est-à-dire de tumeurs du cerveau. Les policiers accusés d'avoir tenu des propos racistes à Carcassonne, ils ont été suspendus de leurs fonctions par le parquet qui leur a également retiré leurs agréments. Ces deux hommes, on le rappelle, sont accusés d'avoir tenu des propos racistes ou encore misogynes pendant une patrouille qui était filmée accidentellement par leur caméra piéton en novembre 2025. Le cambriolage du gardien italien Gianluigi Donnarumma et de sa compagne. Trois hommes sont jugés à partir d'aujourd'hui pour des faits qui se sont déroulés en juillet 2023. Ligoté, frappé et séquestré dans son appartement parisien, le couple avait été victime d'un vol de près d'un million d'euros. L'avion transportant Volodymyr Zelensky de Moldavie vers la Norvège a failli être percuté par un drone. L'annonce hier soir du Premier ministre norvégien. Le président ukrainien est arrivé hier à Oslo pour assister aux obsèques du roi Harald V. On ne connaît pas l'origine du drone. Et ce dramatique accident aux Philippines, un incendie s'est déclaré sur un ferry près d'un site touristique. Le bilan est lourd. Au moins 5 personnes sont mortes et 87 autres sont portées disparues. Et puis on termine avec le football et la démonstration du Paris Saint-Germain hier pour son entrée en lice en Ligue des Champions. Le PSG a très largement dominé les Slovaques du Slovan Bratislava. Score final et sans appel, 6-1. Excellent début de matinée à tous.

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1: Bonjour, bonjour à tous. C'est dans l'actu sport ce matin. Paris s'amuse en Ligue des Champions. On connaît toutes les demi-finales de l'US Open et puis l'heure des matchs décisifs pour les Bleus du basket. Et d'abord le football, le Paris Saint-Germain commence parfaitement sa campagne de Ligue des Champions en quête d'un troisième sacre européen. Le PSG s'impose facilement 6-1 face au Slovan Bratislava. La recrue espagnole Ferran Torres a inscrit un triplé. Ousmane Dembélé, lui, a inscrit un doublé. Et cette victoire relance bien le PSG après son début de saison délicat pour le Ballon d'Or au micro de Canal+. Écoutez.
2: Il fallait aussi gagner ce match-là parce qu'on a mal débuté le début de saison et bien commencé surtout en... dans cette Champions League qu'on connaît bien et non, on est content. Et aujourd'hui, c'est une très belle soirée. Il faut continuer comme ça, avoir encore plus d'exigences parce que toutes les équipes veulent nous battre et on va continuer à essayer de remporter beaucoup de matchs et beaucoup de trophées.
1: Et dans les autres résultats de la soirée, victoire 2-1 de Liverpool face à l'Atlético Madrid et d'Arsenal 1-0 à Naples. Ce soir, le troisième et dernier club français fait son entrée dans la compétition. Lens qui se déplace sur la pelouse du Slavia Prague. Le tennis maintenant, le tableau des demi-finales est complet à l'US Open. Alexander Zverev s'est défait cette nuit sans problème de Botic van de Zandschulp et affrontera le russe Karen Khachanov. Et puis chez les femmes, la kazakh Elena Rybakina domine la chinoise Qin Wenzheng. Elle défiera Coco Gauff en demi-finale. L'équipe de France de basket entre dans le vif du sujet au mondial féminin en Allemagne. Les Bleus affrontent la Chine en quart de finale cet après-midi à 14h30. Un mot de rugby, début ce soir de la troisième journée de Pro D2. Biarritz accueille Colomiers à 21h. Et puis enfin en cyclisme, l'heure de vérité pour les prétendants à la victoire sur le Tour d'Espagne. La 18e étape aujourd'hui s'annonce décisive avec un contre-la-montre individuel tout plat de 32 km. L'Espagnol Enric Mas va tenter de défendre son maillot rouge de leader. L'étape d'hier a été remportée une nouvelle fois par Matthew Brennan, 5e victoire du sprinter britannique sur cette Vuelta. Voilà pour l'actu sport, excellente journée à vous.

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2: Bélier, vous êtes confiant dans la bonne marche de vos affaires.
3: Taureau, ne vous inquiétez pas si les choses n'avancent pas à votre rythme. Vous arriverez à recadrer tout cela au plus vite.
4: Gémeaux, levez le pied, le surmenage vous guette.
5: Cancer, rassurez-vous, vous saurez intuitivement à quelle porte frapper pour trouver l'appui qu'il vous faut.
6: Lion, attention, on vous attend au tournant. Prenez du recul au lieu de vous mettre en avant.
7: Vierge, vous savez quoi faire, vers qui vous tourner et surtout comment vous y prendre.
8: Balance, si vous avez des dettes, c'est le moment de trouver une solution concrète pour les rembourser.
9: Scorpion, demandez gentiment des explications si vous avez des doutes, mais ne faites pas de drame pour des riens.
10: Sagittaire, vous avez besoin de vous extraire de votre quotidien pour rencontrer de nouvelles personnes et donner un nouveau souffle à votre histoire.
11: Capricorne, surveillez votre alimentation et diversifiez vos menus, il n'est que temps.
12: Verseau, un break avec le bureau vous ferait le plus grand bien. Vous n'êtes pas réellement en phase avec vos collaborateurs de travail.
13: Poisson, reposez-vous davantage. Vous avez besoin de prendre du temps pour vous et de vous bichonner.

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1: Bonjour et bienvenue dans les infos d'Avaline de ce jeudi 10 septembre. Mais avant, voici les prévisions météo du jour. Un temps capricieux dans la fraîcheur. La journée sera mitigée à l'aube avec de nombreuses écharpes nuageuses résiduelles sur les versants, puis de belles éclaircies partout en fin de matinée et à la mi-journée. Dans l'après-midi, quelques cumulus se développeront facilement sur les sommets et donneront une alternance de nuages et d'éclaircies accompagnées de possibles averses et orages. Côté température, il fera 6 degrés le matin et 13 degrés l'après-midi. L'isotherme 0 degré sera vers les 3600 mètres d'altitude avec un léger vent de nord à tous les niveau allant de 20 à 40 km par heure, ce qui accentuera la sensation de fraîcheur. Pour les routes, rien à signaler. Hier soir s'est tenue la dernière réunion des hameaux consacrée au centre du village à la maison Marcel Charvin. Le maire et 5 élus sont revenus sur 3 grandes thématiques abordées lors de la réunion d'hiver, dont la gouvernance, les Jeux Olympiques d'hiver 2030 et les logements. Les 20 personnes présentes ont pu échanger avec les élus sur une vingtaine de questions au sujet de l'organigramme de Val d'Isère Tourisme, les commissions participatives, l'aménagement et l'accès de la plaine de la Daille et de la Pump Track, tout comme l'aménagement de la route du Manché et le col de l'Iseran, la rue des Lessières, l'embellissement de la place de la Poste, la remise en état de la rue de la Balme, les stationnements et l'accessibilité PMR, la surélévation du bâtiment des Richards, la réhabilitation de l'UCPA, mais également la loi olympique, la gestion des logements par Sacoval, l'accession à la propriété pour les habitants à l'année qui souhaitent investir, l'accès du chemin du Bois de l'Allée, l'Altiport et la mise en place d'un Valpass pour les jeunes. La réunion s'est suivie d'un verre de l'amitié. Le club des sports a accueilli hier la Fédération internationale de ski pour une réunion au sujet du critérium de la première neige homme attendu le 12 et 13 décembre. Le maire Xavier Matisse a adressé un mot avant le début de la réunion. Le groupe d'une quinzaine de personnes s'est rassemblé au centre de congrès Henri Oreiller pour passer en revue tous les aspects de l'organisation, comme nous en parle la directrice du club des sports, Ingrid Jacquemot.
2: Alors c'est des réunions toujours très techniques et en détail, donc on passe en revue l'édition précédente de la Coupe du Monde. Là en l'occurrence, les retours étaient plutôt excellents. Alors on va passer en revue la partie piste, course, préparation de neige, sécurité, ressources humaines, et puis après, on parle plus largement aussi de toutes les facilités pour l'accueil des équipes et des parties prenantes, donc les marques, les servicemen, les hébergements, la restauration, les parkings. On part du point d'entrée dans la station et puis de tout le déroulé pendant 2 jours sur l'accueil des athlètes et le déroulé de la course. L'année dernière, on avait changé le départ de la plateforme du slalom, ce qui avait vraiment donné une nouvelle perspective à la course avec une vision de 100% de la course depuis le bas pour les spectateurs, mais aussi pour les coureurs qui se retrouvaient en train de surplomber toute la piste et la raquette d'arrivée. Ça avait un effet assez waouh. Cette année, on fait des aménagements sur la raquette d'arrivée pour améliorer tout notre accès de flux spectateurs. On va réussir à agrandir nos tribunes, on va réussir à agrandir aussi nos hospitalités VIP. Donc comme ça fait partie aussi de notre modèle économique et qu'on a beaucoup de demandes pour ces accès-là. Voilà, on a apporté des axes d'amélioration.
1: L'ensemble des réunions techniques ainsi que la signature des accords d'engagement auront lieu autour du 30 septembre et du 1er octobre à Genève, en Suisse. Une seconde réunion s'est suivie en comité restreint au sujet des Jeux Olympiques d'hiver 2030 avec un représentant du COJOP. L'objectif était d'aborder l'événement de manière globale, de coordonner les épreuves sur l'année olympique et d'obtenir une visibilité du calendrier prévisionnel des épreuves sur le moyen terme pour la Coupe du Monde. Le cours de Qigong pour les seniors du CCAS est annulé et remplacé par une balade. Ils sont invités à une sortie à la passerelle de Tignes avec un départ prévu vers 14h30. Pour les seniors intéressés par la sortie, veuillez contacter votre animatrice Elisa par mail ou par téléphone. La Farandole Avaline organise ce soir son assemblée générale. L'association des parents d'élèves propose de partager un moment convivial pour découvrir l'association, ses missions et ses actions et les projets à venir. L'assemblée générale est ouverte à tous ceux qui souhaitent proposer ou participer à un projet et aider lors d'un événement. Le rendez-vous est donné ce soir à 18h dans la salle Picheru à la Maison de Val. Envie de tester vos connaissances musicales? Vivaldi s'organise ce soir un apéro blind test dans un bar saisonnier. Les participants devront trouver le plus de titres et d'artistes possible pour espérer de gagner un lot. L'apéro blind test débutera à partir de 20h30 au bar situé en haut de la rue de la Balme. Dans l'agenda du jour, Vivaldi s'est ouvert de 15h à 18h. La mairie est ouverte de 9h à midi, de 14h à 17h. La centrale de réservation est ouverte de 9h à 18h. L'office de tourisme est ouvert de 9h à midi et de 14h à 18h. La pharmacie du Soleil est ouverte de 9h à midi 30 et de 16h à 19h. Et enfin, le cabinet médical médiéval est ouvert de 8h30 à midi et de 14h30 à 18h. C'est la fin des infos Avaline. Je vous souhaite une bonne journée. Je vous dis à demain.

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1: Bonjour à tous. 1 600 000 femmes vont recevoir un courrier de l'ANSM à partir du 14 septembre. Des femmes qui ont pris certaines pilules contraceptives. Elles vont ainsi être informées sur le risque faible mais accru de développer un méningiome, une forme de tumeur qui se développe à partir des méninges. Un risque qui reste tout de même limité selon l'Agence nationale de sécurité du médicament. Cette nouvelle alerte de la contrôleure générale des lieux de privation de liberté, elle dénonce des dysfonctionnements graves dans la prison en charge des urgences psychiatriques dans divers hôpitaux d'Île-de-France. Elle pointe ainsi du doigt des patients coincés plusieurs jours sur des brancards allongés au sol ou retenus arbitrairement. La contrôleure appelle à trouver très rapidement des solutions organisationnelles, bâtimentaires, capacitaires et de ressources humaines. On connaît la date du procès en appel de Cédric Jubilard. Le peintre plaquiste sera jugé par la cour d'appel de Toulouse du 30 avril au 14 mai 2027 pour le meurtre de son épouse Delphine Ossaguel. En première instance, il a été condamné à 30 ans de réclusion criminelle. Et depuis, on le rappelle, Cédric Jubilard a reconnu avoir tué l'infirmière de 33 ans en décembre 2020 à leur domicile de Cagnac-les-Mines. Un incendie cette nuit à Marseille. Il s'est déclaré au marché du soleil dans le 2e arrondissement de la cité phocéenne. Un site connu pour être le temple de la contrefaçon et qui vient d'être fermé définitivement par la justice. Donald Trump sort le carnet de chèques pour convaincre les électeurs américains. Le président des États-Unis a en effet promis hier le versement d'un dividende de 5 000 $ par citoyen adulte, mais uniquement si son parti garde le contrôle des deux chambres du Congrès après les élections de mi-mandat. Et puis les Britanniques vont pouvoir découvrir la tapisserie de Bayeux. L'exposition de ce trésor médiéval débute aujourd'hui à Londres. La tapisserie longue de près de 70 mètres est arrivée à Londres le 10 juillet après un transport ultra sécurisé afin de protéger cette œuvre majeure et extrêmement fragile. Jusqu'à 1 million de personnes sont attendues pour cette exposition qui doit se terminer le 11 juillet 2027. Excellente matinée à tous.

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1: Bonjour, bonjour à tous. C'est dans l'actu sport ce matin. Paris s'amuse en Ligue des Champions. On connaît toutes les demi-finales de l'US Open et puis l'heure des matchs décisifs pour les Bleus du basket. Et d'abord le football, le Paris Saint-Germain commence parfaitement sa campagne de Ligue des Champions en quête d'un troisième sacre européen. Le PSG s'impose facilement 6-1 face au Slovan Bratislava. La recrue espagnole Ferran Torres a inscrit un triplé. Ousmane Dembélé, lui, a inscrit un doublé. Et cette victoire relance bien le PSG après son début de saison délicat pour le Ballon d'Or au micro de Canal+. Écoutez.
2: Il fallait aussi gagner ce match-là parce qu'on a mal débuté le début de saison et bien commencé surtout en... dans cette Champions League qu'on connaît bien et non, on est content. Et aujourd'hui, c'est une très belle soirée. Il faut continuer comme ça, avoir encore plus d'exigences parce que toutes les équipes veulent nous battre et on va continuer à essayer de remporter beaucoup de matchs et beaucoup de trophées.
1: Et dans les autres résultats de la soirée, victoire 2-1 de Liverpool face à l'Atlético Madrid et d'Arsenal 1-0 à Naples. Ce soir, le troisième et dernier club français fait son entrée dans la compétition. Lens qui se déplace sur la pelouse du Slavia Prague. Le tennis maintenant, le tableau des demi finale est complet à l'US Open. Alexander Zverev s'est défait cette nuit sans problème de Botic van de Zandschulp et affrontera le russe Karen Khachanov. Et puis chez les femmes, la kazakh Elena Rybakina domine la chinoise Qin Wenzheng. Elle défiera Coco Gauff en demi-finale. L'équipe de France de basket entre dans le vif du sujet au mondial féminin. En Allemagne, les Bleus affrontent la Chine en quart de finale cet après-midi à 14h30. Un mot de rugby, début ce soir de la troisième journée de Pro D2. Biarritz accueille Colomiers à 21h. Et puis enfin, en cyclisme, l'heure de vérité pour les prétendants à la victoire sur le Tour d'Espagne. La 18e étape aujourd'hui s'annonce décisive avec un contre-la-montre individuel tout plat de 32 km. L'Espagnol Enric Mas va tenter de défendre son maillot rouge de leader. L'étape d'hier a été remporté une nouvelle fois par Matthew Brennan, 5e victoire du sprinter britannique sur cette Vuelta. Voilà pour l'actu sport, excellente journée à vous.

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1: Bonjour et bienvenue dans les infos Avaline de ce jeudi 10 septembre. Mais avant, voici les prévisions météo du jour. Un temps capricieux dans la fraîcheur. La journée sera mitigée à l'aube avec de nombreuses écharpes nuageuses résiduelles sur les versants, puis de belles éclaircies partout en fin de matinée et à la mi-journée. Dans l'après-midi, quelques cumulus se développeront facilement sur les sommets et donneront une alternance de nuages et d'éclaircies accompagnée de possibles averses et orages. Côté température, il fera 6 degrés le matin et 13 degrés l'après-midi. L'isotherme 0 degré sera vers les 3600 mètres d'altitude avec un léger vent de nord à tous les niveaux allant de 20 à 40 km par heure, ce qui accentuera la sensation de fraîcheur. Pour les routes, rien à signaler. Hier soir s'est tenue la dernière réunion des hameaux consacrée au centre du village à la maison Marcel Charvin. Le maire et 5 élus sont revenus sur 3 grandes thématiques abordées lors de la réunion d'hiver, dont la gouvernance, les Jeux Olympiques d'hiver 2030 et les logements. Les 20 personnes présentes ont pu échanger avec les élus sur une vingtaine de questions au sujet de l'organigramme de Val-d'Isère Tourisme, les commissions participatives, l'aménagement et l'accès de la plaine de la Daille et de la Pump Track, tout comme l'aménagement de la route du Manché et le col de l'Iseran, la rue des Lessières, l'embellissement de la place de la Poste, la remise en état de la rue de la Balme, les stationnements et l'accessibilité PMR, la surélévation du bâtiment des Richards, la réhabilitation de l'UCPA, mais également la loi olympique, la gestion des logements par Sacoval, l'accession à la propriété pour les habitants à l'année qui souhaitent investir, l'accès du chemin du Bois de l'Allée, l'Altiport et la mise en place d'un Valpass pour les jeunes. La réunion s'est suivie d'un verre de l'amitié. Le club des sports a accueilli hier la Fédération internationale de ski pour une réunion au sujet du critérium de la première neige homme attendu le 12 et 13 décembre. Le maire Xavier Matisse a adressé un mot avant le début de la réunion. Le groupe d'une quinzaine de personnes s'est rassemblé au centre de congrès Henri Oreiller pour passer en revue tous les aspects de l'organisation, comme nous en parle la directrice du club des sports, Ingrid Jacquemot.
2: Alors c'est des réunions toujours très techniques et en détail, donc on passe en revue les édition précédente de la Coupe du Monde. Là, en l'occurrence, les retours étaient plutôt excellents. Alors, on va passer en revue la partie piste, course, préparation de neige, sécurité, ressources humaines. Et puis après, on parle plus largement aussi de toutes les facilités pour l'accueil des équipes et des parties prenantes, donc les marques, les servicemen, les hébergements, la restauration, les parkings. On part du point d'entrée dans la station et puis de tout dérouler pendant 2 jours sur l'accueil des athlètes et le déroulé de la course. L'année dernière, on avait changé le départ de la plateforme du slalom, ce qui avait vraiment donné une nouvelle perspective à la course, avec une vision de 100% de la course depuis le bas pour les spectateurs, mais aussi pour les coureurs qui se retrouvaient en train de surplomber toute la piste et la raquette d'arrivée. Ça avait un effet assez waouh. Cette année, on fait des aménagements sur la raquette d'arrivée pour améliorer tout notre accès de flux spectateurs. On va réussir à agrandir nos tribunes, on va réussir à agrandir aussi nos hospitalités VIP. Donc comme ça fait partie aussi de notre modèle économique et qu'on a beaucoup de demandes pour ces accès-là, voilà, on a apporté des axes d'amélioration.
1: L'ensemble des réunions techniques ainsi que la signature des accords d'engagement auront lieu autour du 30 septembre et du 1er octobre à Genève, en Suisse. Une seconde réunion s'est suivie en comité restreint au sujet des Jeux Olympiques d'hiver 2030 avec un représentant du COJOP. L'objectif était d'aborder l'événement de manière globale, de coordonner les épreuves sur l'année olympique et d'obtenir une visibilité du calendrier prévisionnel des épreuves sur le moyen terme pour la Coupe du Monde. Le cours de Qigong pour les seniors du CCAS est annulé et remplacé par une balade. Ils sont invités à une sortie à la passerelle de Tignes avec un départ prévu vers 14h30. Pour les seniors intéressés par la sortie, veuillez contacter votre animatrice Elisa par mail ou par téléphone. La Farandole Avaline organise ce soir son assemblée générale. L'association des parents d'élèves propose de partager un moment convivial pour découvrir l'association, ses missions et ses actions et les projets à venir. L'assemblée générale est ouverte à tous ceux qui souhaitent proposer ou participer à un projet et aider lors d'un événement. Le rendez-vous est donné ce soir à 18h dans la salle Picheru à la Maison de Val. Envie de tester vos connaissances musicales? Vivaldi s'organise ce soir un apéro plein de tests dans un bar saisonnier. Les participants devront trouver le plus de titres et d'artistes possible pour espérer de gagner un lot. L'apéro blind test débutera à partir de 20h30 au bar situé en haut de la rue de la Balme. Dans l'agenda du jour, Vivaldi s'est ouvert de 15h à 18h. La mairie est ouverte de 9h à midi, de 14h à 17h. La centrale de réservation est ouverte de 9h à 18h. L'office de tourisme est ouvert de 9h à midi et de 14h à 18h. La pharmacie du Soleil est ouverte de 9h à midi 30 et de 16h à 19h. Et enfin, le cabinet médical médiéval est ouvert de 8h30 à midi et de 14h30 à 18h. C'est la fin des infos Avaline. Je vous souhaite une bonne journée. Je vous dis à demain.

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1: Bonjour à tous. L'ancien maire de Saint-Étienne, de nouveau condamné dans l'affaire de la sextape, Gaël Pedrillo, a écopé ce matin en appel de 5 ans de prison, dont une année avec sursis. Il était accusé, on le rappelle, d'avoir fait chanter son premier adjoint et rival politique, Gilles Artigue, à l'aide d'une sextape. L'ex-édile a toujours nié être impliqué dans cette affaire. Des enquêtes ont bien été ouvertes après des plaintes déposées contre Anne Hidalgo et Emmanuel Grégoire concernant les violences dans le périscolaire. Selon la procureure de la République de Paris, une quinzaine de familles qui dénoncent des violences et atteintes sexuelles sur leurs enfants ont porté plainte contre la ville de Paris et son maire actuel, ainsi que contre sa prédécesseur. Le pétrole poursuit sa hausse avec le baril de Brent au-dessus de la barre des 100 dollars au lendemain de nouvelles frappes iraniennes contre des navires qui tentaient de franchir le détroit d'Ormuz. Et le gouvernement français a été très clair hier, il n'y aura pas de plafonnement généralisé des prix à la pompe ni de geste fiscal au vu de l'état des finances publiques. Les aides aux secteurs les plus en difficulté sont maintenues jusqu'à fin octobre. Cette alerte de l'Agence nationale de sécurité du médicament contre certaines pilules. L'ANSM va envoyer un courrier à partir du 14 septembre à plus d'un million de femmes en France qui prennent certains contraceptifs. Des produits qui entraînent un risque légèrement accru de méningiome, c'est-à-dire de tumeurs du cerveau. Un nouveau record de température battu. La planète a traversé en août le mois le plus chaud jamais mesuré selon le service météorologique européen Copernicus aujourd'hui. Globalement, l'été 2026 a été marqué par des températures extrêmes partout dans l'hémisphère nord et notamment en Europe occidentale. La Fédération française de football devrait lâcher Gianni Infantino. Un comité exécutif aura lieu au siège de la FFF aujourd'hui pour retirer publiquement son soutien au président de la FIFA. Et puis l'équipe de France féminine de basket entre dans le vif du sujet au championnat du monde en Allemagne. Les Bleus, invaincus pendant la phase de groupe, affrontent la Chine en quart de finale. C'est une rencontre à suivre cet après-midi à partir de 14h30. Voilà pour l'essentiel de l'actualité. Excellente matinée à tous.

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1: Bonjour à tous. 5 ans de prison, dont un an avec sursis. C'est la peine à laquelle a été condamné ce matin l'ancien maire de Saint-Étienne dans l'affaire dite de la sextape. Gaël Perdriau, on le rappelle, était accusé d'avoir fait chanter son premier adjoint et rival politique Gilles Artigues à l'aide d'une sextape. L'ex-édile a toujours nié être impliqué dans cette affaire. Le cambriolage du gardien italien Donnarumma et de sa compagne. 3 hommes sont jugés à partir d'aujourd'hui pour des faits qui se sont déroulés en juillet 2023. Ligoté, frappé et séquestré dans son appartement parisien, le couple avait été victime d'un vol de près d'1 million d'euros. Un incendie cette nuit à Marseille. Il s'est déclaré au marché du Soleil dans le 2e arrondissement de la cité phocéenne. Un site connu pour être le temple de la contrefaçon et qui vient d'être fermé définitivement par la justice. Au total, 71 personnes, dont 50 adultes et 21 enfants, ont été évacués. Aucun blessé n'est à déplorer. 1 600 000 femmes vont recevoir un courrier de la NSM à partir du 14 septembre. Des femmes qui ont pris certaines pilules contraceptives. Elles vont ainsi être informées sur le risque faible mais accru de développer un méningiome, une forme de tumeur qui se développe à partir des méninges. Un risque qui reste tout de même limité selon l'Agence nationale de sécurité du médicament. Et cette nouvelle alerte de la contrôleure générale de lieux de privation de liberté, elle dénonce des dysfonctionnements graves dans la prise en charge des urgences psychiatriques dans divers hôpitaux d'Île-de-France. Le projet de loi sur la transparence salariale est présenté aujourd'hui en Conseil des ministres. L'objectif, contraindre les entreprises à afficher des fourchettes de rémunération cohérentes sur les offres d'emploi et à justifier objectivement les écarts de salaire. Les Britanniques vont pouvoir découvrir la tapisserie de Bayeux. L'exposition de ce trésor médiéval débute aujourd'hui à Londres. Jusqu'à 1 million de personnes sont attendues pour cette exposition qui doit se terminer le 11 juillet 2027. Et puis du foot avec la Ligue des Champions. Le 3e et dernier club français engagé dans la compétition entre en lice ce soir. Lens affronte le Slavia Prague. C'est une rencontre à suivre à partir de 21h. Excellente fin de matinée à tous.

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1: Bonjour à tous. Patrick Bruel porte plainte pour violation du secret de l'instruction après la publication de procès-verbaux le visant dans plusieurs médias, notamment Paris Match. Les avocats du chanteur dénoncent également des propos faussement attribués à leurs clients. Patrick Bruel a été mis en examen dans 4 dossiers, notamment pour viol et tentative de viol. 4 ans de prison ferme prononcés en appel contre Gaël Perdriau, l'ex-maire de Saint-Étienne reconnu coupable de chantage à la vidéo intime, organisée avec plusieurs complices contre son premier adjoint Gilles Artigue. La peine assortie d'un mandat de dépôt est la même que celle prononcée en première instance. Gaël Perdriau continue de clamer son innocence. Les investigations sont lancées à Paris après les signalements de violences et d'atteintes sexuelles contre des enfants dans le périscolaire. Des enquêtes ont été ouvertes après des plaintes déposées contre l'ancienne maire de Paris, Anne Hidalgo, et son successeur Emmanuel Grégoire, accusé de ne pas avoir réagi assez tôt. Depuis le début de l'année, plus de 130 animateurs ont été suspendus par la ville. Un avertissement pour plus d'1,5 million de Françaises. Elles vont recevoir un courrier les informant d'un risque faible de tumeur au cerveau suite à la prise de certains contraceptifs. Selon l'Agence nationale de sécurité du médicament, les femmes qui prennent ce type de pilule doivent consulter leur médecin en cas de maux de tête persistants ou de troubles visuels. La tumeur possible non cancéreuse dans la grande majorité des cas se développe à partir des méninges, les membranes entourant le cerveau. Emmanuel Macron appelle au développement de vols européens habités dans l'espace à l'occasion d'un sommet international sur le sujet qui se tient à Paris. Selon le chef de l'État, l'Europe spatiale reste fragile et doit devenir une puissance. Emmanuel Macron appelle le vieux continent à assumer pleinement la préférence européenne en matière de spatial. Et puis en foot, suite et fin de la première journée de la Ligue des Champions ce soir. Après Lille et le PSG, c'est Lens qui entre en piste. Les Lensois jouent en République tchèque face au Slavia Prague. Coup d'envoi 21h. Voilà pour l'essentiel de l'info. Excellent après-midi.

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1: Bonjour à tous, trois débats pour la primaire socialiste. Les candidats ont rendez-vous dès le 23 septembre sur LCI, le 1er octobre sur France 2 et le dernier débat se tiendra sur BFM TV quelques jours avant le premier tour du scrutin qui devra déterminer l'identité du candidat à la présidentielle. Pour l'instant, sept candidats sont sur la ligne de départ, parmi lesquels Olivier Faure, Raphaël Glucksmann ou encore Ségolène Royal. Plus d'un quart des Français se disent en situation de précarité. C'est le résultat d'une étude publiée par le Secours Populaire. La faute à des revenus jugés insuffisants. 40% des actifs estiment que leur travail ne suffit plus et ne leur permet pas de couvrir l'ensemble de leurs dépenses, notamment les dépenses de carburant qui s'envolent depuis le début du conflit au Moyen-Orient. Une nouvelle alerte de Copernicus. Selon l'Observatoire européen, le mois d'août que l'on vient de vivre a été le mois le plus chaud jamais enregistré à l'échelle mondiale, à égalité avec juillet 2023. La température moyenne de l'air à travers la planète a frôlé les 17 degrés. Dans les océans, la température moyenne mondiale a atteint sa valeur la plus élevée jamais enregistrée. De plus en plus d'animaux abandonnés. Selon la SPA, plus de 9500 animaux ont été abandonnés et recueillis entre juillet et août, soit une hausse historique de 20% par rapport à la même période l'an passé. La SPA prévient, ces refuges sont au bord de la rupture. Bonne nouvelle tout de même, les adoptions sont en hausse de près de 18%. Donald Trump sort son chéquier pour attirer les électeurs. À quelques semaines des élections de mi-mandat, le président américain promet 5 000 $ à chaque Américain en cas de victoire républicaine, alors que selon les sondages, le Congrès pourrait basculer du côté démocrate. Cette bascule restreindrait sérieusement la marge de manœuvre de Donald Trump pour les deux dernières années de son mandat. Et puis l'équipe de France féminine de basket entre dans le vif du sujet au championnat du monde en Allemagne. Les Bleus, invaincus pendant la phase de groupe, affrontent la Chine en quart de finale cet après-midi à 14h30. Voilà pour l'info, passez une excellente journée.

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1: Bonjour à tous. Il dénonce une violation de la vie privée de son client. L'avocat du policier de Carcassonne, mis en cause pour des propos racistes, monte au créneau. Il rappelle que la vidéo incriminante résulte du déclenchement d'une caméra à l'insu de l'agent. Cette conversation était privée, n'avait pas vocation à être portée à la connaissance de quiconque, précise-t-il. Une plainte pour atteinte à la vie privée a été déposée. L'enquête est toujours en cours. Le parquet de Carcassonne a ordonné la suspension des 4 policiers municipaux mis en cause. Patrick Bruel porte plainte pour violation du secret de l'instruction après la publication de procès-verbaux le visant, publication dans plusieurs médias, notamment Paris Match. Les avocats du chanteur dénoncent également des propos faussement attribués à leur client. Patrick Bruel a été mis en examen dans 4 dossiers, notamment pour viol et tentative de viol. 4 ans de prison ferme prononcés en appel contre Gaël Perdriau, l'ex-maire de Saint-Étienne reconnu coupable de chantage à la vidéo intime, organisée avec plusieurs complices contre son premier adjoint, Gilles Artigue. La peine assortie d'un mandat de dépôt est la même que celle prononcée en première instance. Gaël Perdriau continue de clamer son innocence. Un avertissement pour plus d'1,5 million de Françaises. Elles vont recevoir un courrier les informant d'un risque faible de tumeur au cerveau suite à la prise de certains contraceptifs. Selon l'Agence nationale de sécurité du médicament, les femmes qui prennent ce type de pilule doivent consulter leur médecin en cas de maux de tête persistants ou de troubles visuels. La tumeur possible, non cancéreuse dans la grande majorité des cas, se développe à partir des méninges, les membranes entourant le cerveau. Et puis c'est officiel, la Fédération française de football s'oppose à la réélection du président de la FIFA, Gianni Infantino. La décision a été validée ce matin lors d'un comité exécutif. Gianni Infantino, sous le feu des critiques pour avoir voulu vendre des parts de la Coupe du Monde à des fonds privés. L'élection du futur président de la FIFA se tiendra en mars prochain. Voilà pour l'info. Excellent après-midi.

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1: Bonjour à tous, plus d'un quart des Français se disent en situation de précarité. C'est le résultat d'une étude publiée par le Secours Populaire. La faute à des revenus jugés insuffisants. 40% des actifs estiment que leur travail ne suffit plus et ne leur permet pas de couvrir l'ensemble de leurs dépenses, notamment les dépenses de carburant qui s'envolent depuis le début du conflit au Moyen-Orient. La place du baccalauréat doit être discutée au moment de la présidentielle. C'est ce que pense le ministre de l'Enseignement supérieur Philippe Baptiste au lendemain d'un rapport sénatorial qui préconise de supprimer le droit d'accès automatique aux études supérieures des bacheliers. Selon le ministre, certains bacheliers ne sont pas forcément suffisamment formés pour faire des études, ce qui entraîne des taux d'échec considérables en licence. Trois débats pour la primaire socialiste. Les candidats ont rendez-vous dès le 23 septembre sur LCI, le 1er octobre sur France 2 et le dernier débat se tiendra sur BFM TV quelques jours avant le premier tour du scrutin qui devra déterminer l'identité du candidat à la présidentielle. Pour l'instant, sept candidats sont sur la ligne de départ, parmi lesquels Olivier Faure, Raphaël Glucksmann ou encore Ségolène Royal. Il est accusé d'avoir menacé de mort une enseignante près de Toulouse la semaine dernière. Un homme est jugé en comparution immédiate cet après-midi. Le père de famille a menacé de décapiter l'institutrice alors qu'elle avait placé son enfant dans une autre classe pour qu'il se calme. Le ministre de l'Éducation indique qu'une protection a été accordée à l'enseignante. De plus en plus d'animaux abandonnés. Selon la SPA, plus de 9500 animaux ont été abandonnés et recueillis entre juillet et août, soit une hausse historique de 20% par rapport à la même période l'an passé. La SPA prévient, ces refuges sont au bord de la rupture. Bonne nouvelle, les adoptions sont en hausse de près de 18%. Et puis l'équipe de France féminine de basket entre dans le vif du sujet au championnat du monde en Allemagne. Les Bleus, invaincus pendant la phase de groupe de la compétition, affrontent en ce moment la Chine en quart de finale. Voilà pour l'info, excellente journée.

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1: Bonjour à tous. Le ministre de l'Éducation, Édouard Geffray, déplore des faits d'une extrême gravité. Un homme passe devant la justice aujourd'hui après avoir, la semaine dernière, menacé de décapiter une enseignante près de Toulouse. L'institutrice avait puni son fils pour son comportement. Sous le choc, elle est en arrêt de travail pour plusieurs semaines. Ses collègues du groupe scolaire ont fait valoir leur droit de retrait lundi. Les parents d'élèves, eux, ont rédigé un courrier de soutien. Le recteur de Toulouse condamne ces menaces de mort avec la plus grande fermeté. Il dénonce une violation de la vie privée de son client. L'avocat du policier de Carcassonne, mis en cause pour des propos racistes, monte au créneau. Il rappelle que la vidéo incriminante résulte du déclenchement d'une caméra à son insu. Cette conversation était privée et n'avait pas vocation à être portée à la connaissance de quiconque. Une plainte pour atteinte à la vie privée a été déposée. L'enquête est toujours en cours. Le parquet de Carcassonne a ordonné la suspension des 4 policiers municipaux mis en cause. Patrick Bruel porte plainte pour violation du secret de l'instruction. Après la publication de procès-verbaux le visant dans plusieurs médias, notamment Paris Match, les avocats du chanteur dénoncent également des propos faussement attribués à leurs clients. Patrick Bruel a été mis en examen dans 4 dossiers, notamment pour viol et tentative de viol. Emmanuel Macron appelle au développement de vols européens habités dans l'espace à l'occasion d'un sommet international sur le sujet qui se tient à Paris. Selon le chef de l'État, l'Europe spatiale reste fragile et doit devenir une puissance. Emmanuel Macron appelle le vieux continent à assumer pleinement la préférence européenne en matière de spatial. Et puis la Fédération française de football s'oppose officiellement à la réélection du président de la FIFA, Gianni Infantino. La décision a été validée aujourd'hui lors d'un comité exécutif. Gianni Infantino sous le feu des critiques pour avoir voulu vendre des parts de la Coupe du Monde à des fonds privés. L'élection du futur président de la FIFA se tiendra en mars prochain. Voilà pour l'info, passez une excellente après-midi.

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1: Bonsoir à tous. Le gouvernement ne laissera pas tomber les entreprises touchées par la hausse des prix des carburants. C'est ce qu'assure la porte-parole de l'exécutif Maud Bréjon. Un nouveau point sera fait le mois prochain pour envisager la poursuite des aides. Pendant ce temps, une nouvelle augmentation pour le gaz. Le prix de référence va augmenter de 6,3% au 1er octobre. La faute à l'augmentation des prix sur les marchés de gros, sous pression à cause du conflit au Moyen-Orient. Il est accusé d'avoir menacé de mort une enseignante près de Toulouse la semaine dernière. Un homme est jugé en comparution immédiate cet après-midi. Le père de famille a menacé de décapiter l'institutrice alors qu'elle avait placé son enfant dans une autre classe pour qu'il se calme. Le ministre de l'Éducation déplore des faits d'une extrême gravité. Les investigations sont lancées à Paris après les signalements de violences et d'atteintes sexuelles contre des enfants dans le périscolaire. Des enquêtes ont été ouvertes après des plaintes déposées contre l'ancienne maire de Paris, Anne Hidalgo, et son successeur Emmanuel Grégoire, accusé de ne pas avoir réagi assez tôt. Depuis le début de l'année, plus de 130 animateurs ont été suspendus par la ville. De plus en plus d'animaux abandonnés. Selon la SPA, plus de 9500 animaux ont été abandonnés et recueillis entre juillet et août, soit une hausse de 20% par rapport à la même période de l'an passé. La SPA prévient, ces refuges sont au bord de la rupture. Bonne nouvelle en revanche, les adoptions sont en hausse de près de 18%. Une nouvelle alerte de Copernicus. Selon l'Observatoire européen, le mois d'août que l'on vient de vivre a été le mois le plus chaud jamais enregistré à l'échelle mondiale, à égalité avec juillet 2023. La température moyenne de l'air à travers la planète a frôlé les 17 degrés. Dans les océans, la température moyenne a atteint sa valeur la plus élevée jamais enregistrée. Et puis les basketteuses françaises se hissent en demi-finale de la Coupe du Monde. Les tricolores se sont largement imposées cet après-midi contre la Chine, 90-61. Les françaises affronteront la Belgique ou l'Allemagne samedi. Voilà pour l'essentiel de l'info. Excellente fin d'après-midi.

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1: Bonsoir à tous. Plus d'un quart des Français se déclarent en situation de précarité. Résultat du dernier baromètre du Secours Populaire. En cause, l'inflation et la hausse des prix de l'énergie, notamment des carburants. La réunion à Bercy entre les distributeurs et le ministère de l'économie n'a rien donné hier. Jacques Vaïs est le président de la branche carburant de la Fédération nationale de l'automobile, représentant 5000 stations indépendantes. Et pour lui, c'est clair, il faut baisser la fiscalité.
2: De surtaxer la mobilité comme c'est fait actuellement, c'est plomber la croissance. Voilà. Baisser la fiscalité, c'est, je pense, rendre du pouvoir d'achat aux Français. Il faut savoir que nous, sur un litre de carburant, nous gagnons 5 centimes bruts. C'est-à-dire sur 40 litres, nous gagnons 2 euros bruts, le prix d'un café à Paris. Il faut savoir que le carburant a une fiscalité à hauteur de 65% en France. 65% de taxes sur un litre de carburant. Il faudrait qu'ils suppriment la taxe CO2, 18 centimes par litre, et il faudrait qu'ils abaissent la fiscalité de moitié, au moins qu'on puisse s'en sortir.
1: La porte-parole du gouvernement, Maud Bréjon, assure ne pas laisser tomber les entreprises les plus touchées et rappelle que l'aide grand rouleur est toujours disponible pour les particuliers. En parallèle, une nouvelle augmentation pour le gaz. Le prix de référence va augmenter de 6,3% au 1er octobre. La faute à l'augmentation des prix sur les marchés de gros sous pression du conflit au Moyen-Orient. Le ministre de l'Éducation, Édouard Geffrey, déplore des faits d'une extrême gravité. Un homme passe devant la justice aujourd'hui après avoir, la semaine dernière, menacé de décapiter une enseignante près de Toulouse. L'institutrice avait puni son fils pour son comportement. Sous le choc, elle est en arrêt de travail pour plusieurs semaines. Et puis le foot avec la suite et la fin de la première journée de la Ligue des Champions ce soir. Après Lille et le PSG, c'est Lens qui entre en piste. Les Lensois jouent en République tchèque face au Slavia Prague. Coup d'envoi de la rencontre 21h. Voilà pour l'essentiel de l'actualité. Passez une excellente soirée.

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1: Bonsoir à tous. Les basketteuses françaises se qualifient facilement pour les demi-finales du mondial. Place à Lens en Ligue des champions de foot. Et Enric Mas, toujours leader du Tour d'Espagne après un chrono, c'est l'actu sport du jour. L'équipe de France féminine de basket domine la Chine 90-61 et se qualifie pour la première fois de son histoire en demi-finale de la Coupe du Monde. Les Bleus y retrouveront l'Allemagne ou la Belgique samedi. Le foot, c'est au tour du RC Lens d'entrer en lice en Ligue des champions après Lille et Paris. Lens dispute ce soir son premier match, un déplacement chez le Slavia Prague. À suivre également ce soir, Bayern Munich, Bode-Glimt ou encore Fenerbahçe, AS Rome. Le foot encore, la Fédération française s'oppose à la réélection du président de la FIFA, Gianni Infantino. Le dirigeant est sous le feu des critiques pour avoir voulu vendre des parts de la Coupe du Monde à des fonds privés. L'élection du futur président de la FIFA se tiendra en mars prochain. Plusieurs fédérations européennes l'ont lâché. En tennis, place cette nuit aux demi-finales femmes de l'US Open. Deux gros chocs avec les quatre premières joueuses du classement mondial. La numéro 1, Arina Sabalenka, face à la numéro 3, Jessica Pegula. Puis la numéro 2 mondiale, Elena Rybakina, contre la numéro 4, Coco Gauff. Le cyclisme, le Suisse Stefan Kung a remporté cet après-midi la 18e étape du Tour d'Espagne. Un contre-la-montre individuel. Au classement général, Enric Mas est toujours leader. L'Espagnol a perdu un peu plus de 30 secondes sur son dauphin, Primoz Roglic. Le Slovène pointe à 1 minute 37 du maillot rouge avant une étape de montagne demain et une arrivée au sommet. En rugby, début ce soir de la 3e journée de Pro D2, Biarritz accueille Colomiers. La suite demain avec notamment le leader, le Provence Rugby, qui reçoit le promu Narbonne. Le handball, suite ce soir de la première journée de la phase de ligue de la Ligue des Champions. Le 3e club français en lice dans cette compétition, Montpellier, joue son premier match chez les Roumains de Bucarest. En tennis de table, les Français Simon Gauzy et Flavien Coton ont tous les deux été sortis aujourd'hui en 16e de finale du tournoi WTT de Macao. Bonne soirée.

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1: Bonsoir à tous. L'inspection générale de la gendarmerie nationale saisie après les propos racistes tenus par un policier à Carcassonne. Demande formulée par le ministre de l'Intérieur Laurent Nunez. En parallèle, l'avocat du mis en cause dénonce, lui, une violation de la vie privée de son client. Il rappelle que la vidéo incriminante résulte du déclenchement d'une caméra à son insu. Une plainte pour atteinte à la vie privée a d'ailleurs été déposée. L'enquête se poursuit tandis que le parquet de Carcassonne a ordonné la suspension des 4 policiers municipaux concernés. Le ministre de l'Éducation nationale dénonce des faits d'une extrême gravité. Réaction d'Edouard Geffray après qu'un homme a menacé de décapiter une enseignante près de Toulouse la semaine dernière. Selon les premiers éléments, l'individu s'en serait pris à l'institutrice après une sanction infligée à son fils pour son comportement. Sous le choc, elle est en arrêt de travail pour plusieurs semaines. Le recteur de Toulouse a lui aussi condamné ces menaces de mort avec la plus grande fermeté. Gaël Perdriau, à nouveau condamné en appel. L'ancien maire de Saint-Étienne était jugé aujourd'hui devant la cour de Lyon dans une affaire de chantage à la sextape. Il est écopé d'une peine de 4 ans de prison ferme avec exécution immédiate. Le mis en cause a annoncé ce pourvoir en cassation. Plus d'un quart des Français se disent en situation de précarité. C'est le résultat alarmant d'une étude publiée par le Secours Populaire. La faute à des revenus jugés insuffisants. Près de 40% des actifs estiment que leur travail ne suffit plus et ne leur permet pas de couvrir l'ensemble de leurs dépenses, notamment les dépenses de carburant qui s'envole depuis le début du conflit au Moyen-Orient. Edgar Gros-Piron quitte officiellement ses fonctions à la tête du comité d'organisation des JO d'hiver. Annonce du COJOB ce jeudi à 4 ans des Jeux de 2030 dans les Alpes. Un nouveau président sera désigné d'ici les prochaines semaines. Et puis en foot, suite et fin de la première journée de phase de Ligue de la Ligue des Champions. À suivre ce soir, le RC Lens qui fait son grand retour en Coupe d'Europe sur la pelouse du Slavia Prague. Coup d'envoi à 21h. Bonne soirée à tous.

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1: Bonsoir à tous. À la une ce jeudi, il est accusé d'avoir menacé de mort une enseignante près de Toulouse. Un père de famille était jugé cet après-midi en comparution immédiate pour avoir menacé de décapiter une institutrice après qu'elle a puni son enfant. Le ministre de l'Éducation, Édouard Geffray, a dénoncé des faits d'une extrême gravité. Les investigations sont lancées à Paris après les signalements de violences et d'atteintes sexuelles contre des enfants dans le périscolaire. Plusieurs enquêtes ont été ouvertes après des plaintes déposées contre l'ancienne maire de Paris, Anne Hidalgo, et son successeur Emmanuel Grégoire. Ils sont accusés de ne pas avoir réagi assez tôt. Depuis le début de l'année, plus de 130 animateurs ont été suspendus par la ville. Au moins 4 morts et une soixantaine de blessés, c'est le bilan provisoire de cette nouvelle frappe russe en plein jour sur un centre commercial ukrainien. L'attaque s'est produite dans la ville de Pavlograd, à l'est du pays. Un regain de tension alors que Vladimir Poutine s'est dit prêt à entamer de nouvelles négociations en début de semaine. Une reprise des pourparlers est prévue avant la fin du mois entre l'Ukraine, la Russie et les États-Unis. Dans le reste de l'actualité, le ministre de l'Intérieur menace la chaîne CNews en cas de retour de Xenia Fedorova. Laurent Nunez promet des sanctions pénales si la chroniqueuse pro-russe revenait à l'antenne. Dans un courrier envoyé à l'ARCOM aujourd'hui, le ministre dénonce une facilitation de l'ingérence russe de la part de la chaîne du groupe Bolloré. Un coup dur pour le portefeuille des Français. Après une première hausse le 1er septembre, le prix de référence du gaz va de nouveau augmenter à compter du 1er octobre. La faute à l'augmentation des prix sur les marchés de gros, sous pression à cause du conflit au Moyen-Orient. Et puis en foot, après la défaite de Lille et la victoire du Paris Saint-Germain, le RC Lens fait à son tour son entrée en lice en Ligue des Champions. Déplacement sur la pelouse du Slavia Prague ce soir pour la première journée de phase de Ligue. Parmi les autres rencontres de la soirée, le Bayern Munich reçoit les Norvégiens de Bodø/Glimt. Coup d'envoi à 21h. Excellente soirée à tous.

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1: Bonsoir à tous. À la une, 6 mois de prison ferme pour ce père de famille qui a menacé de mort une enseignante près de Toulouse. L'homme a été reconnu coupable ce jeudi après avoir menacé de décapiter l'institutrice. Il a été incarcéré immédiatement à l'issue du procès. La victime, quant à elle, est en arrêt de travail pour plusieurs semaines. Le ministre de l'Éducation nationale, Édouard Geffrey, a dénoncé des faits d'une extrême gravité. Près d'un quart des Français estiment vivre en situation de précarité. Résultat d'une étude publiée par le Secours populaire, en cause notamment des revenus jugés insuffisants face à l'augmentation du coût de la vie. Parmi les actifs, 40% considèrent que leur travail ne leur permet plus de couvrir l'ensemble de leurs dépenses. Les frais de carburant figurent parmi les principales préoccupations, avec des prix en hausse depuis le début du conflit au Moyen-Orient. En parallèle, le gaz va enregistrer une nouvelle hausse d'ici quelques jours. Le prix de référence va augmenter de 6,3% au 1er octobre. Il avait déjà connu une première augmentation le 1er septembre. Patrick Bruel porte plainte pour violation du secret de l'instruction. Après la publication de procès-verbaux le visant dans plusieurs médias, notamment Paris Match, les avocats du chanteur dénoncent également des propos faussement attribués à leur client. Patrick Bruel, qui, on le rappelle, a été mis en examen dans 4 dossiers, notamment pour viol et tentative de viol. La SPA tire la sonnette d'alarme. Selon l'association, plus de 9500 animaux ont été abandonnés et recueillis entre juillet et août. Un chiffre en hausse de 20% par rapport à la même période l'an dernier. Une augmentation qui met les structures d'accueil sous forte pression. En revanche, les adoptions, elles, progressent. Elles ont augmenté de près de 18% cet été. C'est officiel, Edgar Gros-Piron quitte la présidence du comité d'organisation des JO d'hiver. Annonce aujourd'hui du COJOP à 4 ans des Jeux de 2030 dans les Alpes. Une assemblée générale est prévue dans les prochains jours pour désigner son successeur. Et puis en foot, suite et fin de la première journée de la Ligue des Champions ce soir. Le RC Lens se déplace sur la pelouse du Slavia Prague. Coup d'envoi imminent à 21h. Bonne soirée à tous.

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1: Bonsoir à tous. Laurent Nunez saisit l'inspection générale de la gendarmerie nationale après les propos racistes tenus par un policier de Carcassonne. Le mis en cause a été suspendu de ses fonctions hier après la diffusion d'une vidéo enregistrée lors d'une patrouille. Une enquête est en cours. La mairie de Carcassonne a promis que des sanctions seraient prises. Un père de famille condamné après avoir menacé de mort une institutrice près de Toulouse. Il est écopé d'une peine de 6 mois de prison ferme après avoir menacé de la décapiter. Le mis en cause a été immédiatement incarcéré. L'INSEE revoit ses prévisions pour la croissance de la France. L'Institut prévoit une croissance du PIB de 0,4% en 2026 contre les 0,7% annoncés. En cause, une économie fortement ralentie par les multiples vagues de chaleur de l'été et par le conflit au Moyen-Orient. Toujours selon l'INSEE, l'inflation devrait également augmenter à 2,9% d'ici la fin de l'année, tandis que le pouvoir d'achat des ménages est en baisse de 0,4% sur l'année. Dans ce contexte, près d'un quart des Français se disent en situation de précarité. C'est le constat alarmant d'une étude publiée par le Secours Populaire. La faute principalement à des revenus jugés insuffisants. Près de 40% des actifs estiment que leur travail ne leur permet pas de couvrir l'ensemble de leurs dépenses. Dans le reste de l'actualité, cette nouvelle attaque meurtrière en Ukraine. Au moins 4 personnes ont perdu la vie et une soixantaine d'autres ont été blessées après une frappe russe sur un centre commercial. L'attaque s'est produite dans la ville de Pavlograd, à l'est du pays. En parallèle, le président ukrainien Volodymyr Zelensky a lui annoncé une prochaine rencontre avec Donald Trump à New York fin septembre. Annonce peu après la visite des deux émissaires américains Steve Witkoff et Jared Kushner à Kiev. Et puis la Fédération française de football s'oppose à la réaction du président de la FIFA, Gianni Infantino. La décision a été validée aujourd'hui lors d'un comité exécutif. Gianni Infantino sous le feu des critiques pour avoir voulu vendre des parts de la Coupe du Monde à des fonds privés. L'élection du futur président de la FIFA se tiendra en mars prochain. Bonne soirée à tous. 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